0: ça voulait dire.
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1: Bonjour, vous êtes sur Radio Noirmout. On commence ce flash d'information avec le FC Fief Gesté qui se prépare à affronter le club de Châlons ce samedi pour le 5e tour de la Coupe de France. L'équipe qui évolue en D1 espère transcender l'écart de niveau avec ses adversaires de N2. L'entraîneur Mathieu Loiret évoque l'esprit d'équipe et la passion qui anime ses joueurs. Ce match se tient à domicile et les supporters sont attendus en nombre pour encourager leur équipe. À Châlons, les cyclo-randonneurs du Marais célèbrent leurs 30 ans lors d'une soirée conviviale à la salle des Ormeaux. Près de 130 membres et amis du club ont partagé des souvenirs et des projets futurs. C'est une belle occasion de rappeler l'importance de la convivialité dans le cyclotourisme, alliant sport et bonne humeur. À Barbâtre, la commune a lancé sa brigade environnementale. Ce projet a pour but de rassembler des bénévoles de tous âges pour des opérations de nettoyage du littoral et des espaces naturels. La première réunion d'information a eu lieu aujourd'hui et la municipalité invite tous ceux qui souhaitent participer à se joindre au mouvement pour préserver notre environnement. Éric Chaumillon, chercheur en géologie marine, animera une conférence à Noirmoutier en Lille ce mardi sur les impacts du réchauffement climatique, intitulée « Et la mer monte ». Cette présentation s'inscrit dans une série d'initiatives visant à sensibiliser la population aux enjeux environnementaux. Les habitants sont invités à venir découvrir les conclusions d'études récentes sur la montée des eaux. En matière de services, France Service à Beauvoir-sur-Mer organise des portes ouvertes ce mardi. Deux ateliers gratuits seront proposés pour aider la population à mieux utiliser les outils numériques liés à la santé et à la cybersécurité. Ces sessions se tiendront de 9h à 11h et de 14h à 16h et sont accessibles à tous. L'hippodrome Éric Raffin de Châlons accueillera sa dernière réunion de la saison ce dimanche. Ce grand événement marquera la fin des courses de trot avec la présence de l'émission Hippiquement Vôtre. Les passionnés de course sont conviés à assister à cette journée qui promet d'être riche en animation. Quatre mineurs ont été interpellés suite à une série de cambriolages dans le nord-ouest de la Vendée. Ces jeunes sont accusés d'avoir ciblé plusieurs boulangeries et un bar tabac. Les gendarmes de Châlons ont mené l'enquête et ont pu les identifier grâce à des images de vidéosurveillance. Enfin, un dernier mot sur la marche rose qui a eu lieu à la Garnache le 4 octobre. Cet événement a rassemblé 430 participants pour soutenir la lutte contre le cancer du sein. Une deuxième marche est prévue le 16 octobre, offrant une nouvelle occasion de sensibiliser le public à cette cause importante. C'est tout pour ce flash d'information. 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
4: Bonsoir, vous êtes sur Radio Noirmout. Faisons un point sur la météo de ce soir et de demain matin. Ce soir, sur Noirmoutier en Lille, nous avons une alternance d'éclaircies et de passages nuageux. La température sous abri sera d'environ 15 degrés vers 20h, avec un vent faible à modéré venant du nord-ouest. Et pour demain matin, on retrouve de nombreux nuages malgré quelques rares éclaircies. La température sera autour de 13 degrés vers 8h, avec un vent faible. Très belle soirée à l'écoute de Radio Noirmout.
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